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0: J-Ho avec Aïr Rahman et les Pussycat Dolls pour vous dire bonjour sur LFM.
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0: Je vous souhaite une excellente journée et un tout bon réveil sur le Grand Liège.
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0: Mardi 16 juin, on fête les Jean-François, les Auréliens et les Régis. Bonne fête à vous. Aujourd'hui, c'est la journée mondiale de l'enfant africain. On va repartir en 1960 et on va parler cinéma avec le lancement le 16 juin 1960 du film américain Psychose d'Alfred Hitchcock. La première à Chicago en 1980 du film The Blues Brothers. Il y avait en 1989 le lancement aux États-Unis du film SOS Fantôme numéro 2. Et le lancement toujours aux États-Unis cette fois, c'était en 1995. Du film Batman Forever. Bon anniversaire, évidemment, si vous êtes natif d'un 16 juin, comme Jonathan Cohen, l'acteur français qui a 46 ans. C'est aussi l'anniversaire d'Emmanuel Moir.
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0: Il fête ses 47 ans, c'est également l'anniversaire de Thomas Dutronc.
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0: Il a 53 ans et on termine avec Benabar.
4: 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C'est normal, fallait pas te faire choper.
0: Bruno Nicolini de son vrai nom, il fête ses 57 ans.

0: Aimez-toi, Vianney sur LFM.
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0: Un bon 15 degrés ce matin sur le Grand Liège. J'entends généralement nuageux avec la possibilité de quelques petites gouttes localisées pour ce début de journée avant le retour d'un temps sec avec de belles éclaircies au programme. Côté température, cet après-midi, on attend entre 23 et 25 degrés.
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0: Mr. Now Idol, la nouveauté Teddy Swims sur LFM.
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0: Et ce matin, on prend la direction d'Hambourg avec l'entreprise GBI qui recrute un technicien pour un CDI de 39 heures semaine. Vous allez notamment réaliser le câblage, les raccordements et veiller à la qualité des installations. Ce que l'on vous demande, c'est de posséder votre diplôme de l'enseignement secondaire professionnel 7e degré en électricité et d'avoir une expérience entre 2 et 5 ans et de posséder votre permis de conduire B. Si vous désirez postuler, eh bien rendez-vous sur notre site LFM Radio.

0: Sting et Gims, c'était karaoké à l'instant sur LFM, la radio du Grand Liège. Bienvenue, excellent début de journée, peut-être bon réveil avec dans la suite David Guetta et Dangerous. Le temps d'accueillir Elena.
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0: Bonjour Elena.
2: Salut Fred, bonjour à tous.
0: Et on démarre cet agenda avec du théâtre ce samedi à 20h à la Courte Échelle de Liège avec la pièce Olé.
2: Un spectacle drôle et irrévérencieux qui passe au crible les encombrements du quotidien et révèle ce qui se dérègle quand l'ouverture au monde fait défaut. Découvrez des Liégeois, tout ce qu'il y a de plus ordinaire, qui n'en peuvent plus des tracas urbains et des incivilités qui minent leur quotidien. Lassés, ils prennent la destination de Lloret de Mar en Espagne, qu'ils imaginent un havre de paix. Retrouvez les infos sur le site courte-échelle.be.
0: Ce samedi dès 9h à Herstal, ne manquez pas la foire aux livres de terre.
2: Pour cette 4e édition, retrouvez des milliers de livres de seconde main à prix mini. De quoi trouver les bouquins qui agrémenteront vos vacances d'été. Romans, BD, livres jeunesse, cuisine, voyage, livres anciens, en passant par les DVD, vinyles et CD. Il y en aura pour tous les goûts. À noter que tous les bénéfices serviront à soutenir les projets d'autres terres ONG actives en agroécologie et gestion des déchets. Retrouvez les infos sur l'événement Facebook Foire aux Livres Terre.
0: Ce week-end, c'est un parcours d'artistes qui vous attend à Doncel.
2: Pour cette 3e édition, la commune se transforme en une immense galerie à ciel ouvert. Poussez la porte des ateliers locaux pour découvrir le savoir-faire d'artisans passionnés en peinture, céramique, bijoux créatifs, photographie ou encore macramé. L'entrée est totalement libre. Toutes les infos pratiques et le plan des ateliers sont à retrouver sur le site officiel doncel.com. Un rendez-vous culturel et convivial à ne pas manquer durant tout le week-end.
0: À Sorin, en ce moment et jusqu'à dimanche, Luc Petit vous emmène au cœur de l'histoire du cristal du Val-Saint-Lambert.
2: Au cœur de l'abbaye du Val-Saint-Lambert, Cristal Vivant vous offre un voyage sensoriel et émotionnel au fil de l'histoire du cristal de la manufacture sérésienne. Grâce à une scénographie immersive à 360 degrés, vivez deux siècles d'innovation, de gestes et de mémoire. Un show exceptionnel qui mêle mapping vidéo, son et lumière pour une immersion poétique et spectaculaire. Retrouvez les infos sur le site vsl-bicentenaire.be.
0: Et on termine avec la Cité Ardente qui va passer en mode festif jusqu'à dimanche.
2: Pour célébrer l'été et la musique, retrouvez des dizaines de concerts 100% gratuits aux quatre coins de Liège. Pour les amateurs de découvertes et de musique alternative, rendez-vous au Culture A, rue Roture pour les Nuits Indées. La jeunesse et le rock local s'empareront du Centre Jeune de Juppy avec une affiche explosive. Si vous préférez le jazz, la pop, l'électro ou le classique, les plus belles institutions liégeoises vous ouvrent leurs portes, de l'orchestre philharmonique au Forum de Liège, en passant par la Beauverie et les Chiroux. Retrouvez les infos sur le site fetedelamusiqueliège.be.
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0: Marine, c'était Escro sur LFM. Je vous en ai parlé il y a quelques minutes. Hein. La sortie aux États-Unis des SOS Fantômes numéro 2 en 1989, le 16 juin. Et on va se replonger dans l'univers des SOS Fantômes avec Ray Parker Jr. qui arrive. 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

0: l'amour n'est rien. Mylène Farmer sur LFM.
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0: Bonjour Amandine.
2: Bonjour Fred.
0: L'horoscope de ce mardi 16 juin, on commence avec les béliers, Garou Finance.
2: Évitez les dépenses impulsives aujourd'hui. Un achat pourrait déséquilibrer un budget que vous essayez justement de stabiliser.
0: Des rencontres pour les taureaux.
2: Les rencontres sont favorisées si vous êtes en solo. Vous avez plus d'assurance et cela attire naturellement l'attention sur vous.
0: Vous avez besoin de reconnaissance, les gémeaux.
2: Vous cherchez à prouver votre valeur professionnelle. Un manque de reconnaissance peut accentuer votre frustration.
0: C'est tendu pour les cancers.
2: Le climat familial reste tendu et certaines discussions deviennent sensibles. Une décision peut créer un désaccord.
0: La complicité au programme pour les lions.
2: Votre couple gagne en complicité, vous vous soutenez mutuellement et vous ne faites rien sans l'autre.
0: Ça s'améliore, hein, côté sous-sous les vierges.
2: Votre situation financière s'améliore progressivement, une somme attendue vous aide à alléger certaines dépenses.
0: Vous avez besoin de renouveau les balances.
2: Vous réfléchissez à une nouvelle direction professionnelle, le besoin de retrouver du sens dans votre activité devient plus fort.
0: C'est pratiquement pareil pour les scorpions.
2: La routine commence à peser sur votre morale, un changement d'habitude pourrait raviver votre motivation.

Ben ça, c'était la musique du film En Indien dans la ville avec Patrick Timsit et Thierry Lhermitte. KOD avec Chacun sa route sur LFM. Je rappelle qu'à partir de jeudi jusqu'à dimanche, la cité ardente va passer en mode festif pour célébrer l'été et la musique. Vous allez retrouver des dizaines de concerts 100% gratuits aux quatre coins de Liège. Hein, pour les amateurs de découvertes et de musique alternative, là, vous aurez rendez-vous à Cultura. C'est en roture pour les nuits indées. La jeunesse et le rock vont s'emparer du centre jeune de Juppy avec une affiche explosive. Alors si vous êtes plutôt jazz, pop, électro ou alors classique, les plus belles institutions liégeoises vont vous ouvrir leurs portes, de l'Orchestre Philharmonique au Forum de Liège en passant par la Beauvrie ou encore les Chirons. Voilà pour les fêtes de la musique. Ça commence ce jeudi, c'est jusqu'à dimanche à Liège. Et vous retrouvez toutes les infos, hein, si vous le désirez, via le site fêtesdelamusiqueliège.be.

0: café.
1: Chaussures roses, c'est du belge. Il cartonne actuellement Teddy Bear. À l'instant, on sort LFM. Quelques travaux entiers à vous signaler, notamment sur l'autoroute 40 en direction de Pâtisse à la hauteur de Herve, sur le pont de l'X. Là, c'est sur la nationale 602. Des travaux également rue des Vennes à Liège et rue Jean d'Outremeuse. Attention, évidemment, puisque l'accès au pont d'Ougré est toujours fermé en venant de Liège ou en venant de Jemet. Prudence et bonne route. Nous, on va s'informer dans quelques minutes. Ce sera avec Renaud Dubois, tout juste 7h sur LFM.

0: Renaud Dubois. Bonjour Renaud.
1: Bonjour Fred, bonjour à tous. De fortes perturbations attendues dans les transports en commun et à l'aéroport de Charleroi ce mardi. Une manifestation d'ampleur organisée à l'appel des syndicats de la société civile et du monde associatif se tiendra à Namur pour dénoncer la politique budgétaire du gouvernement wallon. À l'origine de cette action, les organisations syndicales dénoncent des coupes budgétaires répétées décidées par les gouvernements wallons et la fédération Wallonie-Bruxelles. Ces mesures affectent de nombreux secteurs essentiels, du public aux non-marchands, en passant par l'enseignement, la santé ou encore les services à la personne. Les peines concernant Paolo Falzone et Antonino Falzone seront discutées dès aujourd'hui. Les débats autour de ces peines débutent. Fin de la semaine dernière, Paolo Falzone a été reconnu coupable du meurtre de 7 personnes et de 80 tentatives de meurtre au volant de sa voiture lors du carnaval de Strépy-Bracny le 22 mars 2022. Il risque jusqu'à 30 ans de prison maximum. Le passager de la voiture, Antonino Falzone, risque lui 2 ans de prison. Il a été reconnu coupable de non-assistance à personne en danger. Les températures vont monter en flèche. La Belgique est d'ailleurs placée en vigilance jaune aux fortes températures et aux pics d'ozone dès ce mardi matin. La phase d'avertissement du plan forte chaleur et pics d'ozone a été activée sur la base des prévisions des températures de l'Institut Royal Météorologique. Les températures devraient atteindre puis dépasser les 30 degrés jeudi et vendredi. Volodymyr Zelensky réitère sa proposition de rencontrer Vladimir Poutine pour mettre fin à la guerre en Ukraine. Zelensky a déjà proposé de rencontrer en face à face son adversaire russe, mais le Kremlin n'envisage une telle rencontre qu'à Moscou, ce que le président ukrainien ne peut accepter. Cette fois, le président ukrainien propose que cette rencontre se fasse aux États-Unis, une proposition qu'a faite le président ukrainien à Donald Trump lors d'un appel téléphonique. Les Diables Rouges accrochés par l'Égypte hier soir, les Belges entament leur mondial par un match nul, un but partout. Après avoir été menés, les Diables Rouges sont revenus à la marque grâce à Romelu Lukaku qui a provoqué un autobut égyptien 23 secondes après être monté au jeu. Dans l'autre match du groupe G, l'Iran et la Nouvelle-Zélande ont également fait match nul, 2 buts partout. L'Iran et la Nouvelle-Zélande qui occupent les 2 premières places du groupe G en raison d'un goal average plus important. Ce mardi, la France, l'un des favoris, fait son entrée en compétition. Les Bleus affrontent le Sénégal ce soir à 21h. Voilà qui clôture ces informations. Tout de suite, retour à l'Ardent Réveil avec Fred.

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1: Save My Love, le nouveau Kygo sur l'FM.
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1: Excellent début de journée avec nous.
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1: Mardi 16 juin, on fête les Jean-François, les Auréliens et les Régis. Bonne fête à vous. Aujourd'hui, c'est la journée mondiale de l'enfant africain. On va repartir en 1960 et on va parler cinéma avec le lancement le 16 juin 1960 du film américain Psychose d'Alfred Hitchcock. La première à Chicago en 1980 du film The Blues Brothers. Il y avait en 1989 le lancement aux États-Unis du film SOS Fantôme numéro 2 et le lancement toujours aux États-Unis cette fois, c'était en 1995 du film Batman Forever. Bon anniversaire évidemment si vous êtes natif d'un 16 juin comme Jonathan Cohen, l'acteur français qui a 46 ans. C'est aussi l'anniversaire d'Emmanuel Moir.
3: Il m'a fallu la peur.
1: Fête ses 47 ans, c'est également l'anniversaire de Thomas Dutronc.
4: J'aime plus Paris. Non mais on se prend pour qui? Je vois trop de gens.
1: Il a 53 ans et on termine avec Benabar.
5: 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C'est normal, fallait pas te faire choper.
1: Bruno Nicolini de son vrai nom, il fête ses 57 ans.

0: Et encore une fois, on lui souhaite un très bel anniversaire, Emmanuel Moir. Mon essentiel sur LFM.
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0: Et ce sera beaucoup mieux cet après-midi du côté de la couleur du temps, Renaud.
3: Oui Fred, de ce matin, le ciel sera d'abord assez nuageux avec un risque de quelques averses locales ou de faibles pluies en premier lieu. Graduellement, en cours de journée, le temps va devenir plus sec et partiellement nuageux à partir de l'ouest. L'après-midi, de larges éclaircies vont même se développer par endroits. Les températures poursuivront, elles, leur hausse avec des maxima de 26 degrés en région liégeoise. Ce matin, le thermomètre indique des valeurs de 17 degrés à Liège, Serein, Anse, Verlaine, Oupeille, Trau et Combelaine-au-Pont.
0: Belle journée sur LFM. Renaud, tu nous reviens dans une vingtaine de minutes et comme chaque matin, ce sera pour le Zoom Région.
3: À tout à l'heure.
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0: la fin des années 90, ici 1999, Sitting Down Here avec Lynn Marlin sur LFM, la radio du Grand Liège. Excellent début de journée, belle matinée à nos côtés. Prudence, hein, si vous êtes déjà sur la route ce matin, on va retrouver Didier Bocklinville avec son Kenové. Didier, l'actu reviendra tout à l'heure. Ce sera à 7h30, on fera le point sur l'actu du Grand Liège avec Renaud Dubois. Juste après, on aura l'horoscope avec Amandine.
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0: Bonjour Elena.
2: Bonjour Fred, bonjour à tous.
0: Et on débute cet agenda avec la pièce Impair et Père qui sera à voir ce week-end au Centre culturel de Saint-Georges.
2: La troupe Les Complotistes remonte sur scène avec une comédie de boulevard culte et totalement déchaînée, plongée dans l'histoire du docteur Jouffroy qui voit sa vie basculer lorsqu'une ancienne liaison lui annonce qu'ils ont une fille de 18 ans. Pour sauver son mariage, sa carrière et sa réputation, le médecin s'enfonce dans un engrenage de mensonges de plus en plus absurdes, entraînant tout le personnel hospitalier dans sa folie. Retrouvez les infos sur le site saintgeorgesculture.be.
0: Toujours pour ce week-end, c'est la maison communale de Bligny qui vous propose de découvrir son Bligny Art.
2: Une exposition qui met à l'honneur deux artistes réunis par une même sensibilité artistique où se rencontrent peinture, poésie, musique et création bijoutière. À travers leurs œuvres, découvrez un univers profondément humain, empreint de rêves, de transmission et d'émerveillement. Retrouvez les infos sur le site bligny.be.
0: À Ans, c'est la fête de la musique qui vous sera proposée par le Centre culturel d'Ans, ce sera ce samedi dès 14h.
2: Un événement festif pour accueillir l'été et célébrer la créativité sonore et les talents locaux tout au long de l'après-midi. Retrouvez des jeux, des ateliers, des balades ludiques en passant par le spectacle familial La Pêche aux Histoires, des concerts et une scène ouverte. Retrouvez les infos sur le site centreculturelans.be.
0: Et on termine avec l'Aquarium Muséum Universitaire de Liège hein, qui vous invite à une soirée immersive ce samedi, ce sera dès 19h30.
2: À la soirée débutera par la conférence du docteur Thierry Jauniot, mort suspecte en mer, ce que les dauphins révèlent sur nos océans. Une conférence suivie de la projection d'un documentaire qui vous plongera dans un voyage fascinant au cœur des écosystèmes marins pour un moment consacré à l'océan entre découvertes scientifiques, sensibilisation et images spectaculaires. Retrouvez les infos sur le site aquarium-museum.uliège.be.
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0: Donc on téléphone Lynn sur LFM.
1: C'est mardi, bonjour Didier.
2: Salut Fred.
1: Comment ça va? Quelle nouvelle?
2: Ça va. Il y a deux gars qui ont une vingtaine d'années, deux potes, qui discutent comme ça. Et puis il y en a un qui dit, je crois que je suis amoureux, mais il y a un problème. Quoi, il y a un problème, dis-moi, elle a quel âge? Elle a 50 ans. Ah oui, en effet, oui, il y a un problème. Quand t'exagères, ça pourrait être ta mère. Non, c'est pas ça le problème, c'est que c'est la tienne.
1: je ne la voyais pas venir, celle-là.
2: C'était deux copains.
1: Voilà, ils étaient copains maintenant, c'est la vie, c'est comme ça.
2: C'est comme ça que ça va.
1: Merci mon Didier, on se retrouvera demain.
2: Mais oui, à demain.
1: Et Cardman.

0: Maxou avec Sensualité sur LFM. C'est l'heure des hymnes des années 80. Nena arrive. Avec non, une si je te loupe ballon sur LFM. Ce sera juste après le Zoom Région.
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2: Le Zoom Région, c'est avec Renaud Dubois. Bonjour Renaud.
3: Bonjour Fred, bonjour à tous. De nombreux services publics et services à la population risquent d'être perturbés ce mardi. La FGTB et la CSC organisent une manifestation régionale à Namur. Les deux principaux syndicats dénoncent la politique du gouvernement wallon. De nombreux secteurs sont concernés par cette manifestation. Secteurs publics et privés, enseignement, personnel APE, aide ménagère et familiale, secteur de l'accueil, de la petite enfance, secteur de la santé, ainsi qu'acteurs du monde associatif. Une manifestation est prévue au départ de la gare de Namur à 10h30. En conséquence, de nombreux services publics ou services au public risquent d'être perturbés. Le conseil de police de Serein-Neupré s'est terminé. À l'approche de la réforme fédérale des polices, le conseil des polices de la zone Serein-Neupré a tenu sa dernière séance ce lundi après plus de 20 ans d'existence. Le conseil de police réunissait depuis 20 ans les représentants des communes de Serein et de Neupré afin de débattre des enjeux de sécurité, d'approuver les budgets, de contrôler la gestion de la zone, d'accompagner les orientations stratégiques de la police locale. Le conseil de la zone de police Serein-Neupré est appelé à disparaître dans le cadre de la réforme fédérale des polices qui entrera en vigueur le 1er juillet prochain. L'aéroport de Liège voit passer une importante quantité de contrefaçons de maillots de football. En pleine Coupe du Monde, la chasse aux faux maillots de football s'intensifie et c'est à l'aéroport de Liège que les douanes ont réalisé une importante saisie. Plus de 1300 maillots de foot contrefaits ont en effet été interceptés en provenance principalement de Chine. À Liège, une moyenne de 5,5 millions de paquets en provenance de Chine transitent chaque année. La douane procède donc à du ciblage, une analyse des risques et identifie les paquets suspects avant de les intercepter. Les 1300 maillots saisis ne finiront pas forcément à la poubelle. Désormais, les douanes peuvent les remettre aux marques lésées qui choisissent ensuite de les recycler ou de les détruire. Attention, si vous passez sur la R637 à Gers, dès ce mardi, la priorité de droite absolue y est d'application. À la suite des travaux d'asphaltage récemment réalisés, le service public Wallonie procédera au marquage routier sur l'ensemble de la voirie. La signalisation sera également adaptée afin de mettre en place la priorité de droite absolue sur cette voirie. Ce changement de priorité vise à améliorer la sécurisation des villages et à harmoniser les règles de circulation sur l'ensemble du territoire de la commune. Les autres voiries communales étant déjà soumise au régime de la priorité de droite absolue. Voilà qui clôture ce Zoom Région. Tout de suite, retour à l'Ardent Réveil avec Fred.

0: Angie avec Andalou sur LFM.
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0: Bonjour Amandine.
2: Bonjour Fred.
0: L'horoscope de ce mardi 16 juin, on commence avec les béliers, Garou Finance.
2: Évitez les dépenses impulsives aujourd'hui. Un achat pourrait déséquilibrer un budget que vous essayez justement de stabiliser.
0: Des rencontres pour les taureaux.
2: Les rencontres sont favorisées si vous êtes en solo. Vous avez plus d'assurance et cela attire naturellement l'attention sur vous.
0: Vous avez besoin de reconnaissance, les Gémeaux.
2: Vous cherchez à prouver votre valeur professionnelle. Un manque de reconnaissance peut accentuer votre frustration.
0: C'est tendu pour les cancers.
2: Le climat familial reste tendu et certaines discussions deviennent sensibles. Une décision peut créer un désaccord.
0: La complicité au programme pour les lions.
2: Votre couple gagne en complicité. Vous vous soutenez mutuellement et vous ne faites rien sans l'autre.
0: Ça s'améliore, hein, côté sous-sous les vierges.
2: Votre situation financière s'améliore progressivement. Une somme attendue vous aide à alléger certaines dépenses.
0: Vous avez besoin de renouveau, les balances.
2: Vous réfléchissez à une nouvelle direction professionnelle. Le besoin de retrouver du sens dans votre activité devient plus fort.
0: C'est pratiquement pareil pour les scorpions, hein.
2: La routine commence à peser sur votre morale. Un changement d'habitude pourrait raviver votre motivation. Alors pensez-y.
0: C'est agité pour les sagittaires.
2: L'ambiance au travail est agitée et les avis divergent facilement. Vous savez conserver votre calme.
0: Prenez du recul, les capricornes.
2: Prenez du recul avant de dramatiser une situation. Il s'agit seulement d'une tempête dans un verre d'eau.
0: Place en confidence pour les Verseaux.
2: La complicité amoureuse est au rendez-vous. Vous faites des confidences ou peut-être une déclaration.
0: Et on termine avec les poissons. Il est question de proposition.
2: Une proposition de formation se présente. Acceptez-la car elle peut favoriser votre évolution professionnelle.
0: Merci Amandine.
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début de journée, La taille de ton amour avec Jeanne Faustin à l'instant sur LFM, ex-Zouk Machine, un parcours d'artiste à Doncelles. C'est la troisième édition, ce sera tout au long de ce week-end, la commune de Doncelles qui se transforme en une immense galerie à ciel ouvert. En plus, la météo sera de la partie. Vous allez pouvoir pousser les portes des ateliers locaux afin d'y découvrir le savoir-faire d'artisans passionnés en peinture, céramique, bijoux, créatifs, photographie ou encore macramé. Sachez que vous allez retrouver toutes les infos via le site doncelles.be. Rendez-vous culturel et convivial à ne pas manquer. C'est tout au long de ce week-end. 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

Be Love, Lizzo ce matin sur LFM, la radio du Grand Liège. Très très bon début de journée, prudence sur nos routes. Tiens, tout à l'heure je vous parlerai des quelques chantiers en cours, notamment dans le centre-ville de Liège. Rendez-vous peu après l'info de 8h sur LFM, l'info qui arrive dans quelques minutes, juste après notamment Christophe Willem qui revient pour fêter les 20 ans de sa carrière avec un album qui sortira donc en l'automne prochain. Et le premier extrait, c'est System sur LFM. 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

0: Renaud Dubois. Bonjour Renaud.
1: Bonjour Fred, bonjour à tous. De fortes perturbations attendues dans les transports en commun et à l'aéroport de Charleroi ce mardi. Une manifestation d'ampleur organisée à l'appel des syndicats de la société civile et du monde associatif se tiendra à Namur pour dénoncer la politique budgétaire du gouvernement wallon. À l'origine de cette action, les organisations syndicales dénoncent des coupes budgétaires répétées décidées par les gouvernements wallons et la fédération Wallonie-Bruxelles. Ces mesures affectent de nombreux secteurs essentiels, du public aux non-marchands, en passant par l'enseignement, la santé ou encore les services à la personne. Les peines concernant Paolo Falzone et Antonino Falzone seront discutées dès aujourd'hui. Les débats autour de ces peines débutent. Fin de la semaine dernière, Paolo Falzone a été reconnu coupable du meurtre de 7 personnes et de 80 tentatives de meurtre au volant de sa voiture lors du carnaval de Strépy-Bracny le 22 mars 2022. Il risque jusqu'à 30 ans de prison maximum. Le passager de la voiture, Antonino Falzone, risque lui 2 ans de prison. Il a été reconnu coupable de non-assistance à personne en danger. Les températures vont monter en flèche. La Belgique est d'ailleurs placée en vigilance jaune aux fortes températures et aux pics d'ozone dès ce mardi matin. La phase d'avertissement du plan forte chaleur et pics d'ozone a été activée sur la base des prévisions des températures de l'Institut Royal Météorologique. Les températures devraient atteindre puis dépasser les 30 degrés jeudi et vendredi. Volodymyr Zelensky réitère sa proposition de rencontrer Vladimir Poutine pour mettre fin à la guerre en Ukraine. Zelensky a déjà proposé de rencontrer en face à face son adversaire russe, mais le Kremlin n'envisage une telle rencontre qu'à Moscou, ce que le président ukrainien ne peut accepter. Cette fois, le président ukrainien propose que cette rencontre se fasse aux États-Unis, une proposition qu'a faite le président ukrainien à Donald Trump lors d'un appel téléphonique. Les Diables Rouges accrochés par l'Égypte hier soir, les Belges entament leur mondial par un match nul, un but partout. Après avoir été menés, les Diables Rouges sont revenus à la marque grâce à Romelu Lukaku qui a provoqué un autobut égyptien 23 secondes après être monté au jeu. Dans l'autre match du groupe G, l'Iran et la Nouvelle-Zélande ont également fait match nul, 2 buts partout. L'Iran et la Nouvelle-Zélande qui occupent les 2 premières places du groupe G en raison d'un goal average plus important. Ce mardi, la France, l'un des favoris, fait son entrée en compétition. Les Bleus affrontent le Sénégal ce soir à 21h. Voilà qui clôture ces informations. Tout de suite, retour à l'Ardent Réveil avec Fred.

0: Soyez les bienvenus sur LFM.
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0: Avec Miley Cyrus, I Love the World pour ouvrir la troisième heure.
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0: Mardi 16 juin, on fête les Jean-François, les Auréliens et les Régis. Bonne fête à vous. Aujourd'hui, c'est la journée mondiale de l'enfant africain. On va repartir en 1960 et on va parler cinéma avec le lancement le 16 juin 1960 du film américain Psychose d'Alfred Hitchcock. La première à Chicago en 1980 du film The Blues Brothers. Il y avait en 1989 le lancement aux États-Unis du film SOS Fantôme numéro 2. Et le lancement toujours aux États-Unis cette fois, c'était en 1995. Du film Batman Forever. Bon anniversaire, évidemment, si vous êtes natif d'un 16 juin, comme Jonathan Cohen, l'acteur français qui a 46 ans. C'est aussi l'anniversaire d'Emmanuel Moir.
2: Il m'a fallu la peur.
0: Il fête ses 47 ans, c'est également l'anniversaire de Thomas Dutronc.
3: J'aime plus Paris. Non, mais on se prend pour qui? Je vois trop de gens.
0: Il a 53 ans et on termine avec Benabar.
4: 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C'est normal, fallait pas te faire choper.
0: Bruno Nicolini de son vrai nom, il fête ses 57 ans.

0: secret sur l'FM Louane.
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0: Et ce sera beaucoup mieux cet après-midi du côté de la couleur du temps, Renaud.
3: Oui Fred, de ce matin, le ciel sera d'abord assez nuageux avec un risque de quelques averses locales ou de faibles pluies en premier lieu. Graduellement, en cours de journée, le temps va devenir plus sec et partiellement nuageux à partir de l'ouest. L'après-midi, de larges éclaircies vont même se développer par endroits. Les températures poursuivront, elles, leur hausse avec des maxima de 26 degrés en région liégeoise. Ce matin, le thermomètre indique des valeurs de 17 degrés à Liège, Serein, Anse, Verlaine, ou Peytreau et Combelaine-aux-Ponts.
0: Belle journée sur LFM. Renaud, tu nous reviens dans une vingtaine de minutes et comme chaque matin, ce sera pour le Zoom Région.
3: À tout à l'heure.
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Just Might, Bruno Mars, ce matin sur LFM, la plus grande prudence, hein, si vous êtes sur la route et si vous circulez dans le centre-ville de Liège, attention puisqu'on nous annonce en chantier en cours aujourd'hui et demain avec le remplacement des conduites d'eau du côté de la rue d'Even avec la fermeture complète entre les carrefours des Jonques et d'Elbeuf. Des travaux rue Jean d'Outrebeuse également sur l'autoroute 40. Des travaux sont annoncés au niveau de Herve en direction de Bâtisse et puis je vous rappelle que l'accès du pont de Gré est toujours fermé et ce dans les deux sens. Bonne route et prudence.

0: Pierre d'Éric chez le collectif Paris Africa sur LFM.
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0: Bonjour Elena.
2: Salut Fred, bonjour à tous.
0: Et on démarre cet agenda avec du théâtre ce samedi à 20h à la Courte Échelle de Liège avec la pièce Olé.
2: Un spectacle drôle et irrévérencieux qui passe au crible les encombrements du quotidien et révèle ce qui se dérègle quand l'ouverture au monde fait défaut. Découvrez des Liégeois tout ce qu'il y a de plus ordinaire, qui n'en peuvent plus des tracas urbains et des incivilités qui minent leur quotidien. Lassés, ils prennent la destination de Lloret de Mar en Espagne, qu'ils imaginent un havre de paix. Retrouvez les infos sur le site courte-échelle.be.
0: Ce samedi dès 9h à Herstal, ne manquez pas la foire aux livres de terre.
2: Pour cette 4e édition, retrouvez des milliers de livres de seconde main à prix mini. De quoi trouver les bouquins qui agrémenteront vos vacances d'été. Romans, BD, livres jeunesse, cuisine, voyage, livres anciens, en passant par les DVD, vinyles et CD. Il y en aura pour tous les goûts. À noter que tous les bénéfices serviront à soutenir les projets d'autres terres ONG actives en agroécologie et gestion des déchets. Retrouvez les infos sur l'événement Facebook Foire aux Livres Terre.
0: Ce week-end, c'est un parcours d'artistes qui vous attend, John Sale.
2: Pour cette 3e édition, la commune se transforme en une immense galerie à ciel ouvert. Poussez la porte des ateliers locaux pour découvrir le savoir-faire d'artisans passionnés en peinture, céramique, bijoux créatifs, photographie ou encore macramé. L'entrée est totalement libre. Toutes les infos pratiques et le plan des ateliers sont à retrouver sur le site officiel doncel.com. Un rendez-vous culturel et convivial à ne pas manquer durant tout le week-end.
0: À Sorin, en ce moment et jusqu'à dimanche, Luc Petit vous emmène au cœur de l'histoire du cristal du Val-Saint-Lambert.
2: Au cœur de l'abbaye du Val-Saint-Lambert, Cristal Vivant vous offre un voyage sensoriel et émotionnel au fil de l'histoire du cristal de la manufacture sérésienne. Grâce à une scénographie immersive à 360 degrés, vivez deux siècles d'innovation, de gestes et de mémoire. Un show exceptionnel qui mêle mapping vidéo, son et lumière pour une immersion poétique et spectaculaire. Retrouvez les infos sur le site vsl-bicentenaire.be.
0: Et on termine avec la Cité Ardente qui va passer en mode festif jusqu'à dimanche.
2: Pour célébrer l'été et la musique, retrouvez des dizaines de concerts 100% gratuits aux quatre coins de Liège. Pour les amateurs de découvertes et de musique alternative, rendez-vous au Culture A, rue Roture pour les Nuits Indées. La jeunesse et le rock local s'empareront du Centre Jeune de Juppy avec une affiche explosive. Si vous préférez le jazz, la pop, l'électro ou le classique, les plus belles institutions liégeoises vous ouvrent leurs portes, de l'orchestre philharmonique au Forum de Liège, en passant par la Beauverie et les Chiroux. Retrouvez les infos sur le site fetedelamusiqueliège.be.
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0: heure, Vanessa Paradis sur LFM. Et on va prendre la direction de la Norvège juste après l'info. Avec le groupe AA et Take On Me sur LFM. 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
0: C'est avec Renaud Dubois. Bonjour Renaud.
3: Bonjour Fred, bonjour à tous. De nombreux services publics et services à la population risquent d'être perturbés ce mardi. La FGTB et la CSC organisent une manifestation régionale à Namur. Les deux principaux syndicats dénoncent la politique du gouvernement wallon. De nombreux secteurs sont concernés par cette manifestation. Secteur public et privé, enseignement, personnel APE, aide ménagère et familiale, secteur de l'accueil, de la petite enfance, secteur de la santé, ainsi qu'acteurs du monde associatif. Une manifestation est prévue au départ de la gare de Namur à 10h30. En conséquence, de nombreux services publics ou services au public risquent d'être perturbés. Le conseil de police de Serein-Neupré s'est terminé. À l'approche de la réforme fédérale des polices, le conseil des polices de la zone Serein-Neupré a tenu sa dernière séance ce lundi après plus de 20 ans d'existence. Le conseil de police réunissait depuis 20 ans les représentants des communes de Serein et de Neupré afin de débattre des enjeux de sécurité, d'approuver les budgets, de contrôler la gestion de la zone, d'accompagner les orientations stratégiques de la police locale. Le conseil de la zone de police Serein-Neupré est appelé à disparaître dans le cadre de la réforme fédérale des polices qui entrera en vigueur le 1er juillet prochain. L'aéroport de Liège voit passer une importante quantité de contrefaçons de maillots de football. En pleine Coupe du Monde, la chasse aux faux maillots de football s'intensifie et c'est à l'aéroport de Liège que les douanes ont réalisé une importante saisie. Plus de 1300 maillots de foot contrefaits ont en effet été interceptés en provenance principalement de Chine. À Liège, une moyenne de 5,5 millions de paquets en provenance de Chine transitent chaque année. La douane procède donc à du ciblage, une analyse des risques et identifie les paquets suspects avant de les intercepter. Les 1300 maillots saisis ne finiront pas forcément à la poubelle. Désormais, les douanes peuvent les remettre aux marques lésées qui choisissent ensuite de les recycler ou de les détruire. Attention, si vous passez sur la R637 à Gers, dès ce mardi, la priorité de droite absolue y est d'application. À la suite des travaux d'asphaltage récemment réalisés, le service public Wallonie procédera au marquage routier sur l'ensemble de la voirie. La signalisation sera également adaptée afin de mettre en place la priorité de droite absolue sur cette voirie. Ce changement de priorité vise à améliorer la sécurisation des villages et à harmoniser les règles de circulation sur l'ensemble du territoire de la commune. Les autres voiries communales étant déjà soumise au régime de la priorité de droite absolue. Voilà qui clôture ce Zoom Région. Tout de suite, retour à l'Ardent Réveil avec Fred.

0: moins de 1000. 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
1: C'était il y a tout juste 20 ans, Diams, sur les faits, mec, jeune demoiselle.
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1: Bonjour Amandine.
3: Bonjour Fred.
1: L'horoscope de ce mardi 16 juin, on commence avec les béliers, Garou Finance.
3: Évitez les dépenses impulsives aujourd'hui. Un achat pourrait déséquilibrer un budget que vous essayez justement de stabiliser.
1: Des rencontres pour les taureaux.
3: Les rencontres sont favorisées si vous êtes en solo. Vous avez plus d'assurance et cela attire naturellement l'attention sur vous.
1: Vous avez besoin de reconnaissance, les gémeaux.
3: Vous cherchez à prouver votre valeur professionnelle. Un manque de reconnaissance peut accentuer votre frustration.
1: C'est tendu pour les cancers.
3: Le climat familial reste tendu et certaines discussions deviennent sensibles. Une décision peut créer un désaccord.
1: La complicité au programme pour les lions.
3: Votre couple gagne en complicité. Vous vous soutenez mutuellement et vous ne faites rien sans l'autre.
1: Ça s'améliore, hein, côté sous-sous les vierges.
3: Votre situation financière s'améliore progressivement. Une somme attendue vous aide à alléger certaines dépenses.
1: Vous avez besoin de renouveau, les balances.
3: Vous réfléchissez à une nouvelle direction professionnelle. Le besoin de retrouver du sens dans votre activité devient plus fort.
1: C'est pratiquement pareil pour les scorpions, hein.
3: La routine commence à peser sur votre morale. Un changement d'habitude pourrait raviver votre motivation, alors pensez-y.
1: C'est agité pour les sagittaires.
3: L'ambiance au travail est agitée et les avis divergent facilement. Vous savez conserver votre calme.
1: Prenez du recul, les capricornes.
3: Prenez du recul avant de dramatiser une situation. Il s'agit seulement d'une tempête dans un verre d'eau.
1: Place aux confidences pour les verseaux.
3: La complicité amoureuse est au rendez-vous. Vous faites des confidences ou peut-être une déclaration.
1: Et on termine avec les poissons. Il est question de proposition.
3: Une proposition de formation se présente. Acceptez-la car elle peut favoriser votre évolution professionnelle.
1: Merci Amandine.
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0: C'est sur la route et c'est Raphaël et Jean-Louis Aubert. Prudence évidemment si vous y êtes, hein, sur la route en ce moment avec LFM, la radio du Grand Liège. Là, j'aimerais vous parler de Classe Moyenne, un film que vous aurez l'occasion de voir au Centre Culturel d'Amé. Ce sera ce dimanche, c'est à 17h. Classe Moyenne avec Laurent Lafitte et Élodie Boucher. L'histoire de Mehdi qui a prévu de passer un été tranquille dans la somptueuse demeure de ses beaux-parents, mais qui dès son arrivée va avoir un conflit éclaté entre sa belle famille et le couple de gardiens. Voilà, si vous désirez plus d'infos, vous allez sur le site ccamet.be. Ça s'appelle Classe Moyenne, c'est une comédie. C'est à voir ce dimanche au Centre Culturel d'Amé. Ça sera à 17h.
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Alors si c'était un tube d'été, hein, c'était en 1992, Snow avec Informer sur LFM. Un petit mot de la mi-temps, ce sera ce jeudi, ce sera déjà la dernière de la saison des 19h avec Joachim Gilles qui recevra Benjamin Pack, pilote liégeois, l'un des plus jeunes espoirs belges du sport auto. À seulement 20 ans, il a déjà connu les circuits les plus prestigieux et roulé dans plusieurs grandes compétitions internationales. On parlera de son parcours, de ses débuts et de l'évolution de sa carrière. Voilà, ce sera ce jeudi pour la toute dernière de la saison de la mi-temps. Rendez-vous dès 19h sur LFM et rendez-vous avec l'info dans quelques minutes. Hein. Ce sera 9h et pour aller jusque-là, il

0: retrouve Renaud Dubois. Bonjour Renaud.
1: Bonjour Fred, bonjour à tous. De fortes perturbations attendues dans les transports en commun et à l'aéroport de Charleroi ce mardi. Une manifestation d'ampleur organisée à l'appel des syndicats de la société civile et du monde associatif se tiendra à Namur pour dénoncer la politique budgétaire du gouvernement wallon. À l'origine de cette action, les organisations syndicales dénoncent des coupes budgétaires répétées décidées par les gouvernements wallons et la fédération Wallonie-Bruxelles. Ces mesures affectent de nombreux secteurs essentiels, du public aux non-marchands, en passant par l'enseignement, la santé ou encore les services à la personne. Les peines concernant Paolo Falzone et Antonino Falzone seront discutées dès aujourd'hui. Les débats autour de ces peines débutent. Fin de la semaine dernière, Paolo Falzone a été reconnu coupable du meurtre de 7 personnes et de 80 tentatives de meurtre au volant de sa voiture lors du carnaval de Strépy-Bracny le 22 mars 2022. Il risque jusqu'à 30 ans de prison maximum. Le passager de la voiture, Antonino Falzone, risque lui 2 ans de prison. Il a été reconnu coupable de non-assistance à personne en danger. Les températures vont monter en flèche. La Belgique est d'ailleurs placée en vigilance jaune aux fortes températures et aux pics d'ozone dès ce mardi matin. La phase d'avertissement du plan forte chaleur et pics d'ozone a été activée sur la base des prévisions des températures de l'Institut Royal Météorologique. Les températures devraient atteindre puis dépasser les 30 degrés jeudi et vendredi. Volodymyr Zelensky réitère sa proposition de rencontrer Vladimir Poutine pour mettre fin à la guerre en Ukraine. Zelensky a déjà proposé de rencontrer en face à face son adversaire russe, mais le Kremlin n'envisage une telle rencontre qu'à Moscou, ce que le président ukrainien ne peut accepter. Cette fois, le président ukrainien propose que cette rencontre se fasse aux États-Unis, une proposition qu'a faite le président ukrainien à Donald Trump lors d'un appel téléphonique. Les Diables Rouges accrochés par l'Égypte hier soir, les Belges entament leur mondial par un match nul, un but partout. Après avoir été menés, les Diables Rouges sont revenus à la marque grâce à Romelu Lukaku qui a provoqué un autobut égyptien 23 secondes après être monté au jeu. Dans l'autre match du groupe G, l'Iran et la Nouvelle-Zélande ont également fait match nul, 2 buts partout. L'Iran et la Nouvelle-Zélande qui occupent les 2 premières places du groupe G en raison d'un goal average plus important. Ce mardi, la France, l'un des favoris, fait son entrée en compétition. Les Bleus affrontent le Sénégal ce soir à 21h. Voilà qui clôture ces informations. Tout de suite, retour à l'Ardent Réveil avec Fred.

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0: Dans l'emploi d'emploi du jour, on ira du côté d'Hambourg dans quelques minutes. On aura aussi Elena qui reviendra avec ses bons plans sortis. Et pour le retour de l'info, ce sera 9h30, un nouveau point sur l'actu du Grand Liège. C'est le programme de cette dernière heure. Merci d'être là sur LFM en ce mardi. Excellent début de journée. On est le 16 juin 2026. On fête les Jean-François, les Auréliens et les Régis. Sachez que c'est la journée mondiale de l'enfant africain. Et si c'est votre année aujourd'hui, et puis birthday, vous êtes né un 16 juin, comme notamment l'acteur Jonathan Cohen. Il a 46 ans, c'est aussi la nif d'Emmanuel Moir.
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0: oublié. Il fête ses 47 ans, c'est également l'anniversaire de Thomas Dutronc.
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0: Il a 53 ans et on termine avec Benabar.
4: C'est l'effet papillon.
0: Bruno Nicolini de son vrai nom, il fête ses 57 ans.

0: l'histoire. Grégory Lemarchal sur LFM.
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0: Et ce sera beaucoup mieux cet après-midi du côté de la couleur du temps, Renaud.
3: Oui Fred, de ce matin, le ciel sera d'abord assez nuageux avec un risque de quelques averses locales ou de faibles pluies en premier lieu. Graduellement, en cours de journée, le temps va devenir plus sec et partiellement nuageux à partir de l'ouest. L'après-midi, de larges éclaircies vont même se développer par endroits. Les températures poursuivront, elles, leur hausse avec des maxima de 26 degrés en région liégeoise. Ce matin, le thermomètre indique des valeurs de 17 degrés à Liège, Serein, Anse, Verlaine, Oupeille, Trot et Combelaine-au-Pont.
0: Belle journée sur LFM. Renaud, tu nous reviens dans une vingtaine de minutes et comme chaque matin, ce sera pour le Zoom Région.
3: À tout à l'heure.
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0: Night sur LFM avec The Superman Lovers. Tiens, tout à l'heure, je vous parlerai du spectacle de Luc Petit pour le bicentenaire des cristalleries du Val-Saint-Lambert. Avant cela, on aura l'info avec Renaud Dubois, ce sera le Zoom Région. On aura aussi l'offre d'emploi du jour avec le Forum de Liège dans quelques minutes. Et là, c'est Elena qui revient avec ses bons plans sortis.
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0: Bonjour Elena.
2: Bonjour Fred, bonjour à tous.
0: Et on débute cet agenda avec la pièce Impair et Pair qui sera à voir ce week-end au Centre culturel de Saint-Georges.
2: La troupe Les Complotistes remonte sur scène avec une comédie de boulevard culte et totalement déchaînée, plongée dans l'histoire du docteur Jouffroy qui voit sa vie basculer lorsqu'une ancienne liaison lui annonce qu'ils ont une fille de 18 ans. Pour sauver son mariage, sa carrière et sa réputation, le médecin s'enfonce dans un engrenage de mensonges de plus en plus absurdes, entraînant tout le personnel hospitalier dans sa folie. Retrouvez les infos sur le site saintgeorgesculture.be.
0: Toujours pour ce week-end, c'est la maison communale de Bligny qui vous propose de découvrir son Bligny Art.
2: Une exposition qui met à l'honneur deux artistes réunis par une même sensibilité artistique où se rencontrent peinture, poésie, musique et création bijoutière. À travers leurs œuvres, découvrez un univers profondément humain, empreint de rêves, de transmission et d'émerveillement. Retrouvez les infos sur le site bligny.be.
0: À Ans, c'est la fête de la musique qui vous sera proposée par le Centre culturel d'Anse. Ce sera ce samedi dès 14h.
2: Un événement festif pour accueillir l'été et célébrer la créativité sonore et les talents locaux tout au long de l'après-midi. Retrouvez des jeux, des ateliers, des balades ludiques en passant par le spectacle familial La Pêche aux Histoires, des concerts et une scène ouverte. Retrouvez les infos sur le site centreculturelanse.be.
0: Et on termine avec l'Aquarium Muséum Universitaire de Liège qui vous invite à une soirée immersive ce samedi. Ce sera dès 19h30.
2: À la soirée débutera par la conférence du docteur Thierry Jauniot, mort suspecte en mer, ce que les dauphins révèlent sur nos océans. Une conférence suivie de la projection d'un documentaire qui vous plongera dans un voyage fascinant au cœur des écosystèmes marins pour un moment consacré à l'océan. Entre découvertes scientifiques, sensibilisation et images spectaculaires, retrouvez les infos sur le site aquarium-museum.uliège.be.
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0: Lisa et Carbone, c'était Étincelle sur LFM.
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0: Et ce matin, on prend la direction d'Hambourg avec l'entreprise GEBI qui recrute un technicien pour un CDI de 39 heures semaine. Vous allez notamment réaliser le câblage, les raccordements et veiller à la qualité des installations. Ce que l'on vous demande, c'est de posséder votre diplôme de l'enseignement secondaire professionnel 7e degré en électricité et d'avoir une expérience entre 2 et 5 ans et de posséder votre permis de conduire B. Si vous désirez postuler, eh bien rendez-vous sur notre site lfmradio.be.
2: Ce soir, Boris est chez lui.

0: Rihanna, c'était SOS sur LFM. Sur le Tainted Love hein, de Marc Almond et de Soft Cell. Là, on va repartir en 1989 avec l'original hein, de cette chanson reprise par Whitney Houston pour Bodyguard. I'm Every Woman avec Chaka Khan après l'info.
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2: C'est avec Renaud Dubois. Bonjour Renaud.
3: Bonjour Fred, bonjour à tous. De nombreux services publics et services à la population risquent d'être perturbés ce mardi. La FGTB et la CSC organisent une manifestation régionale à Namur. Les deux principaux syndicats dénoncent la politique du gouvernement wallon. De nombreux secteurs sont concernés par cette manifestation. Secteur public et privé, enseignement, personnel APE, aide ménagère et familiale, secteur de l'accueil, de la petite enfance, secteur de la santé, ainsi qu'acteurs du monde associatif. Une manifestation est prévue au départ de la gare de Namur à 10h30. En conséquence, de nombreux services publics ou services au public risquent d'être perturbés. Le conseil de police de Serein-Nepré s'est terminé. À l'approche de la réforme fédérale des polices, le conseil des polices de la zone Serein-Nepré a tenu sa dernière séance ce lundi après plus de 20 ans d'existence. Le conseil de police réunissait depuis 20 ans les représentants des communes de Serein et de Nepré afin de débattre des enjeux de sécurité, d'approuver les budgets, de contrôler la gestion de la zone, d'accompagner les orientations stratégiques de la police locale. Le conseil de la zone de police Serein-Nepré est appelé à disparaître dans le cadre de la réforme fédérale des polices qui entrera en vigueur le 1er juillet prochain. L'aéroport de Liège voit passer une importante quantité de contrefaçons de maillots de football. En pleine Coupe du Monde, la chasse aux faux maillots de football s'intensifie et c'est à l'aéroport de Liège que les douanes ont réalisé une importante saisie. Plus de 1300 maillots de foot contrefaits ont en effet été interceptés en provenance principalement de Chine. À Liège, une moyenne de 5,5 millions de paquets en provenance de Chine transitent chaque année. La douane procède donc à du ciblage, une analyse des risques et identifie les paquets suspects avant de les intercepter. Les 1300 maillots saisis ne finiront pas forcément à la poubelle. Désormais, les douanes peuvent les remettre aux marques lésées qui choisissent ensuite de les recycler ou de les détruire. Attention, si vous passez sur la R637 à Gers, dès ce mardi, la priorité de droite absolue y est d'application. À la suite des travaux d'asphaltage récemment réalisés, le service public Wallonie procédera au marquage routier sur l'ensemble de la voirie. La signalisation sera également adaptée afin de mettre en place la priorité de droite absolue sur cette voirie. Ce changement de priorité vise à améliorer la sécurisation des villages et à harmoniser les règles de circulation sur l'ensemble du territoire de la commune, les autres voiries communales étant déjà soumise au régime de la priorité de droite absolue. Voilà qui clôture ce Zoom Région. Tout de suite, retour à l'Ardent Réveil avec Fred.

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avec un worker sur l'FM, les cristalleries du Val Saint-Lambert, le bicentenaire avec cet événement à découvrir hein, jusqu'à dimanche. Luc Petit qui vous emmène au cœur de l'histoire du cristal du Val Saint-Lambert, au cœur de l'abbaye du Val Saint-Lambert. Cristal vivant vous offre un voyage sensoriel et émotionnel au fil

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0: Ça pique un peu quand même, hein. C'est Mickey sur LFM.
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0: Je vous souhaite de passer une excellente matinée avec Max qui va vous accompagner comme chaque jour entre 10h et 13h. Jérémy vous rejoindra tout à l'heure dès 15h pour le retour à la maison. Moi, je serai de retour demain évidemment pour un nouvel art en réveil et pour la mi-temps de la semaine, hein, puisqu'on sera déjà mercredi demain. Ce sera dès 6h. Passez une toute belle journée sur LFM.

Merci d'être là, merci à l'Ardent Réveil, merci à Fred depuis 6h ce matin. Et puis, écoutez, nous on est parti pour cette deuxième journée de semaine de la mi-juin, comme l'on dit. On va prendre la douceur alors qu'on vient de prendre la folie des

0: Évidemment que c'est célèbre, hein, ce fameux trio américain formé en 1995, le trio Tweety, la pop, la R&B, la soul. Ce sont trois frères, en fait, trois frères Jackson, qui sont les fils de Tito Jackson et les neveux de Michael Jackson. Ils ont connu un succès mondial avec leur premier album, Brotherhood. C'est quelque chose ici, on entend Anything en 1996, qui fait partie de 96, et ça fait partie de cette effervescence planétaire dont je viens de vous parler. On enchaîne dans quelques instants avec Stromae et Pomme, ma meilleure ennemie, et puis le Forget Me Not, l'incontournable Patrice Rushen. 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

Begin, c'est le succès incontournable de l'année 2008 avec Madcon. Elle s'appelle Zao, et alors ici, moi, c'est mon coup de cœur, et bravo à la programmation musicale d'être sur le coup. C'est comme Caroline, voilà, ça.

Elle fait partie maintenant des incontournables belges. Voilà, talentueux que l'on place dans la programmation musicale d'LFM. Il s'appelle Thomas Hamilton ici. C'était l'année dernière avec son White.

0: What You Want d'Angèle. Dans quelques instants, on ira faire la fête avec les Pet Shop Boys. Et puis je vous rappelle qu'à partir de jeudi, c'est la Cité Ardente qui passe en mode festif. On va célébrer l'été, la musique, et vous allez retrouver des dizaines de concerts 100% gratuits aux quatre coins de Liège. Et je serai là, et on sera là sur LFM pour vous guider.
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Ah ben, je vais vous faire une petite confidence. Moi, quand les Pussycat Dolls sont dans le coin, je suis pas contre, j'aime bien. Voilà, ici, I hate this part. Lui, c'est la révélation belge. Il fait partie de la Fédération Wallonie-Bruxelles. Il chante en français.

0: faible flash info, on retrouve Renaud Dubois, bonjour.
1: Bonjour Maxence, bonjour à tous. Service public et secteur du non-marchand dans les rues ce mardi. Une manifestation d'ampleur organisée à l'appel des syndicats, de la société civile et du monde associatif se tient à Namur pour dénoncer la politique budgétaire du gouvernement wallon. À l'origine de cette action, les organisations syndicales dénoncent des coupes budgétaires répétées décidées par les gouvernements wallons et de la Fédération Wallonie-Bruxelles. Ces mesures affectent de nombreux secteurs essentiels, du public au non-marchand, en passant par l'enseignement, la santé ou encore les services à la personne. 27 ans de réclusion criminelle, c'est ce que requiert l'avocat général à l'encontre de Paolo Falzone. Gilles Dupuis a requis ce mardi une peine de 27 ans de réclusion criminelle avec un minimum de 24 ans contre Paolo Falzone. Vendredi dernier, celui-ci a été reconnu coupable de 7 meurtres et 79 tentatives de meurtre commis le 20 mars 2022 lors du carnaval de Stripy-Brackney. Le magistrat n'a retenu aucune circonstance atténuante en sa faveur. À l'encontre d'Antonino Falzone, le passager du véhicule meurtrier reconnu coupable de non-assistance à personne en danger. L'accusation a requis 2 ans de prison ferme. Les mutualités vont réexaminer 218 000 dossiers de malades de longue durée. C'est ce qu'annonce ce mardi le ministre de la Santé, Frank Vandenbroek, après l'adoption vendredi par le gouvernement fédéral du projet de loi sur la 4e vague des réformes retour au travail. Les mutualités et les médecins se mettent immédiatement au travail en lançant les réévaluations ou entretiens annuels pour les malades de longue durée, indique Frank Vandenbroek. Quelques 218 000 dossiers seront réexaminés d'ici fin 2029. Conjugués aux autres mesures, ces évaluations devraient permettre de réduire d'ici 2030 le nombre de malades de longue durée de 100 000 par rapport aux estimations initiales selon le ministre de la Santé. L'enregistrement et l'embarquement à Brussels Airport ont repris leur cours normal ce mardi matin. Une grève spontanée avait éclaté parmi les employés de la société de manutention Avia Partner lundi, perturbant une soixantaine de vols. Selon les syndicats, cette grève fait suite à des frustrations persistantes chez les employés qui ne se sentent pas suffisamment écoutés, valorisés ni impliqués. À l'étranger, Volodymyr Zelensky est à Évian ce mardi où se déroule le G7. Les 8 dirigeants doivent discuter des moyens de relancer des négociations avec Vladimir Poutine pour mettre fin au conflit en Ukraine et les alliés de l'Ukraine convaincre Donald Trump, jusqu'ici réticent à afficher son soutien au président ukrainien face à Vladimir Poutine. Volodymyr Zelensky espère pouvoir s'entretenir seul à seul avec Donald Trump. La dernière rencontre entre les deux dirigeants remonte à la fin décembre dans la résidence du milliardaire américain à Mar-a-Lago en Floride.
2: 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La météo.
1: Cet après-midi, de larges éclaircies devraient se développer par endroits. Les températures poursuivront, elles, leur hausse avec des maxima de 26 degrés attendus à Liège, Serein, Warem, Huy et Visé. Voilà qui clôture ces informations de la mi-journée. Tout de suite, retour à la musique avec Maxence.
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Bel après-midi sur LFM, partout à Liège. On sent déjà les préparatifs un peu partout pour la fête de la musique qui arrive. J'en conclue aussi pour vous dire bon courage, mais dans le

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0: le Zoom Région. Relou Dubois, bonjour.
1: Bonjour Maxence, bonjour à tous. Le réseau LETEC Liège-Verviers perturbé ce mardi en raison de la manifestation interprofessionnelle. Environ 10% des lignes de la zone Liège-Verviers ne sont pas desservies. Sur les 205 lignes de cette zone, 19 sont à l'arrêt, tandis que 108 circulent à une fréquence réduite due à des voyages supprimés. Les 78 autres lignes sont assurées normalement, précise la cellule communication de la société de transport en commun. Le réseau structurant, le tram et le bus OUET 2 est lui très majoritairement opérationnel. LETEC conseille tout de même à ses usagers de consulter son application afin de connaître les lignes impactées par les mouvements. La ville de Serein retourne au Conseil d'État contre un projet d'église orthodoxe. La ville avait déjà gagné une première fois au Conseil d'État contre ce projet de construction, mais le ministre des Pouvoirs locaux n'a pas répondu dans les délais impartis, donnant raison à la SBL Conférence Sainte Trinité du Patriarcat de Moscou qui veut construire cette église. Cela fait plus de 10 ans que la paroisse orthodoxe de Serein souhaite construire cette église rue Ferrer. Le permis avait au départ été accordé, malgré les 25 mètres de haut du bâtiment, mais ensuite le projet a changé, devenant plus massif à l'arrière du bâtiment, ce qui a nécessité un nouveau permis. La commune avait alors émis un avis négatif sur ce projet avant que la région n'accorde le permis. Le conseil de police de Serein-Neupré s'est terminé. À l'approche de la réforme fédérale des polices, le conseil de police de la zone Serein-Neupré a tenu sa dernière séance hier après plus de 20 ans d'existence. Le conseil de police réunissait depuis 20 ans les représentants des communes de Serein et de Neupré afin de débattre des enjeux de sécurité, d'approuver des budgets, de contrôler la gestion de la zone et d'accompagner les orientations stratégiques de la police locale. Le conseil de la zone de police Serein-Neupré est appelé à disparaître dans le cadre de la réforme fédérale des polices qui entrera en vigueur le 1er juillet prochain. L'aéroport de Liège voit passer une importante quantité de contrefaçons de maillots de football. En pleine Coupe du Monde, la chasse aux faux maillots s'intensifie et c'est à l'aéroport de Liège que les douanes réalisent d'importantes saisies. Plus de 1300 maillots de football contrefaits ont en effet été interceptés en provenance principalement de Chine. À Liège, une moyenne de 5,5 millions de paquets en provenance de Chine transitent chaque année. La douane procède donc à des ciblages, une analyse des risques et identifie les paquets suspects avant d'intercepter ces derniers. Les 1300 maillots saisis ne finiront pas forcément à la poubelle. Désormais, les douanes peuvent les remettre aux marques lésées qui choisissent ensuite de les recycler ou de les détruire. C'est là-dessus que se clôture ce Zoom Région. Tout de suite, retour à la musique avec Maxence.

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1: Bonjour à tous. On débute cet agenda avec le parcours d'artistes de Doncelle. Pour cette troisième édition, la commune se transforme en une immense galerie à ciel ouvert. Poussez la porte des ateliers locaux pour découvrir le savoir-faire d'artisans passionnés en peinture, céramique, bijoux créatifs, photographie ou encore macramé. L'entrée est totalement libre. Toutes les infos pratiques et le plan des ateliers sont à retrouver sur le site officiel doncelle.be. Un rendez-vous culturel et convivial à ne pas manquer durant tout le week-end. À Sorin, Luc Petit vous emmène au cœur de l'histoire du cristal du Val-Saint-Lambert. Au cœur de l'abbaye du Val-Saint-Lambert, Cristal Vivant vous offre un voyage sensoriel et émotionnel au fil de l'histoire du cristal de la manufacture sérésienne. Grâce à une scénographie immersive à 360 degrés, vivez deux siècles d'innovation, de gestes et de mémoire. Un show exceptionnel qui mêle mapping vidéo, son et lumière pour une immersion poétique et spectaculaire. Retrouvez les infos sur le site vsl-bicentenaire.be. Et on termine avec la cité ardente qui passe en mode festif jusqu'à dimanche. Pour célébrer l'été et la musique, retrouvez des dizaines de concerts 100% gratuits aux quatre coins de Liège. Pour les amateurs de découvertes et de musique alternative, rendez-vous au Culture A, rue Roture, pour les nuits indées. La jeunesse et le rock local s'empareront du centre jeune de Jupy avec une affiche explosive. Si vous préférez le jazz, la pop, l'électro ou le classique, les plus belles institutions liégeoises vous ouvrent leurs portes, de l'orchestre philharmonique au forum de Liège en passant par la Beauverie et les Chiroux. Retrouvez les infos sur le site fetedelamusiqueliège.be.
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1: Bonjour à tous. On débute cet agenda avec la pièce Impair et Père à voir ce week-end au Centre culturel de Saint-Georges. La troupe Les Complotistes remonte sur scène avec une comédie de boulevard culte et totalement déchaînée, plongée dans l'histoire du docteur Jouffroy qui voit sa vie basculer lorsqu'une ancienne liaison lui annonce qu'ils ont une fille de 18 ans. Pour sauver son mariage, sa carrière et sa réputation, le médecin s'enfonce dans un engrenage de mensonges de plus en plus absurdes, entraînant tout le personnel hospitalier dans sa folie. Retrouvez les infos sur le site saintgeorgesculture.be. Ce week-end, la maison communale de Blény vous propose de découvrir son Blény en art. Une exposition qui met à l'honneur deux artistes réunis par une même sensibilité artistique où se rencontrent peinture, poésie, musique et création bijoutière. À travers leurs œuvres, découvrez un univers profondément humain, empreint de rêves, de transmission et d'émerveillement. Retrouvez les infos sur le site blény.be. Et on termine avec une fête de la musique proposée ce samedi dès 14h par le Centre culturel Danse. Un événement festif pour accueillir l'été et célébrer la créativité sonore et les talents locaux tout au long de l'après-midi. Retrouvez des jeux, des ateliers, des balades ludiques en passant par le spectacle familial La Pêche aux Histoires, des concerts et une scène ouverte. Retrouvez les infos sur le site centreculturelhans.be.
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1: Bonjour à tous. On débute cet agenda avec l'Aquarium Muséum Universitaire de Liège qui vous invite à une soirée immersive ce samedi dès 19h30. La soirée débutera par la conférence du docteur Thierry Jauniot, mort suspecte en mer, ce que les dauphins révèlent sur nos océans. Une conférence suivie de la projection d'un documentaire qui vous plongera dans un voyage fascinant au cœur des écosystèmes marins pour un moment consacré à l'océan entre découvertes scientifiques, sensibilisation et images spectaculaires. Trouvez les infos sur le site aquarium-museum.uliège.be. Ce samedi à 20h, le Théâtre de la Courte Échelle de Liège vous propose la pièce Olé, un spectacle drôle et irrévérencieux qui passe au crible les encombrements du quotidien et révèle ce qui se dérègle quand l'ouverture au monde fait défaut. Découvrez des Liégeois tout ce qu'il y a de plus ordinaire, qui n'en peuvent plus des tracas urbains et des incivilités qui minent leur quotidien. Lassés, ils prennent la destination de Lloret de Mar en Espagne, qu'ils imaginent un havre de paix. Retrouvez les infos sur le site courte-échelle.be. Et on termine avec la foire au livre Terre qui sera de retour ce samedi dès 9h à Herstal. Pour cette 4e édition, retrouvez des milliers de livres de seconde main à prix mini. De quoi trouver les bouquins qui agrémenteront vos vacances d'été. Romans, BD, livres jeunesse, cuisine, voyage, livres anciens, en passant par les DVD, vinyles et CD. Il y en aura pour tous les goûts. À noter que tous les bénéfices serviront à soutenir les projets d'autres terres ONG actives en agroécologie et gestion des déchets. Retrouvez les infos sur l'événement Facebook Foire aux Livres Terre.
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Comment ça va tout le monde? LFM, très heureux de vous accompagner comme d'hab jusqu'à 19h. Mardi les amis, nous sommes le 16 juin et on a beaucoup de choses à se dire. De bons plans, d'anecdotes, une chouette équipe qui est avec moi, vous la connaissez par cœur. Pour les nouveaux, je le rappelle, à 16h, Renaud Dubois pour l'info. Il y aura le Zoom Région, l'agenda d'Elena, la rediff de Kenoa Lydie et tout ça c'est avant 17h. Évidemment, moi j'ai un max de bons plans aussi. Et surtout, vous êtes sur LFM pour la musique. Justin Timberlake, In Excess et Santa. Voici la différence.

LFM avec Justin Timberlake, What Goes Around. Bon, on fait un petit tour d'horizon déjà de ce que vous avez la possibilité de faire. Eh ben, allons-y les amis. Tiens, on va notamment prendre la direction de la Cité Ardente qui passe en mode festif pour célébrer l'été et la musique. Des dizaines de concerts 100% gratuits aux quatre coins de Liège. Pour les amateurs de découvertes et de musique alternative, rendez-vous au Culture Art Roture pour les nuits indées. La jeunesse et le rock local va s'emparer du Centre Jeune de Juppy avec une affiche explosive. Voilà, il y aura plein de choses. Si vous voulez les infos autour de la fête de la musique de Liège, c'est sur le site fêtedelamusiqueliège.be. Allez, voici, pendant que je vais enlever mon chat dans la gorge, Les Innocents.

0: ça met une ambiance, ça. Mambo No. 5, Lou Béga est sur LFM. Restez avec nous, Benson Boone, Mr. Electric Blue arrive, on fait une pause et on se retrouve.
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FM avec Benson Boone. Les amis, excellent mardi avec nous. On est aujourd'hui le 16 juin. Ça fait plaisir de vous retrouver. Tiens, il y a l'anniversaire d'Emmanuel Moir qui est toujours sur la route avec le Roi Soleil. Je voyais qu'il y avait Benabar, Chris Marquez également qui soufflait ses bougies. Et puis il y a l'anniversaire également d'Estelle qui est une fidèle auditrice de l'FM à Serein. Bisous Estelle. On va continuer à 95, l'album 2. Le plus grand succès de Céline avec Jean-Jacques, Pour que tu m'aimes encore. C'est une pépite, c'est maintenant, c'est sur LFM.

LFM. On est retourné là dans les années 80 avec partenaire particulier. Merci à la direction là, d'LFM qui me fait plaisir et qui me met dans l'ambiance parce que dans quelques jours, hein, le 27 juin, j'anime une soirée autour des copains des années 80. Ça va se passer à Bastogne. Venez me faire un coucou le 27 juin, Bastogne Summer Festival. Un concert 100% live avec les copains de partenaires particuliers qui seront là. Il y aura aussi Sandra Kim, Plastic Bertrand, Alec, mention ça, c'est qu'est-ce qui bouge le cul des Andalouses, c'est l'amour, Philippe Lafontaine, Ottawa, Jean Schultes, Phil Barnet, Richard Sanderson, et j'aurai le plaisir d'être au micro pour présenter tous

0: Et on retrouve toute l'info avec Renaud Dubois sur LFM.
1: Bonjour Jérémy, bonjour à tous. Les réquisitions sont connues, le jury et la cour se sont retirés pour délibérer au sujet des peines au procès Falzone. L'avocat général Gilles Dupuis a requis ce mardi une peine de 27 ans de réclusion criminelle avec un minimum de 24 ans contre Paolo Falzone. Vendredi, celui-ci a été reconnu coupable de 7 meurtres et de 79 tentatives de meurtre commis le 20 mars 2022 lors du carnaval de Strépy-Brakni. Le magistrat n'a retenu aucune circonstance atténuante en sa faveur à l'encontre d'Antonino Falzone, passager du véhicule meurtrier, reconnu coupable de non-assistance à personne en danger. L'accusation a requis 2 ans de prison ferme. Le verdict final est attendu mercredi. Ils étaient plusieurs milliers à manifester ce mardi à Namur à l'appel du Front commun CSC-FGTB et du monde associatif pour dénoncer la politique budgétaire du gouvernement wallon, mais également du gouvernement de la Fédération Wallonie-Bruxelles. Les manifestants reprochent aux décideurs de faire porter le poids des économies budgétaires par les travailleurs, les travailleuses et les allocataires sociaux, alors que ce sont eux qui ont les épaules les plus fragiles. Le Front commun entend notamment défendre les travailleurs du secteur public, les enseignants, le personnel APE, les aides ménagères, titres service, les aides familiales, mais également les travailleuses des secteurs de l'accueil, de la petite enfance, de la santé et de l'action sociale. 1000 signatures en 24 heures, c'est le score engrangé par une pétition sur le site du Parlement wallon contre les visites domiciliaires. L'avant-projet de loi sur les visites domiciliaires a été approuvé en 3e lecture fin mai par le gouvernement fédéral. Ce texte permettra entre autres à la police, sur décision d'un juge d'instruction, de pénétrer dans un domicile pour l'arrestation administrative d'un étranger en séjour illégal. La pétition déposée sur le site des Parlements wallons et bruxellois ainsi que dans plusieurs grandes villes flamandes appelle les assemblées à se faire entendre et à voter des résolutions contre les visites domiciliaires, alors que des discussions sur ce sujet ont débuté ce mardi à la Chambre. Les mutualités vont réexaminer 218 000 dossiers de malades de longue durée. C'est ce qu'annonce ce mardi le ministre de la Santé, Frank Vandenbroek. Vendredi, le gouvernement fédéral a adopté le projet de loi sur la 4e vague de réforme Retour au travail. Quelques 218 000 dossiers seront réexaminés d'ici fin 2029. Conjuguées aux autres mesures, ces évaluations devraient permettre de réduire d'ici 2030 le nombre de malades de longue durée de 100 000 par rapport aux estimations initiales, selon le ministre de la Santé. On termine avec du football. La France débute sa Coupe du Monde ce soir dans le groupe I. Les Bleus, figurant parmi les favoris, affronteront le Sénégal à 21h. L'autre match du groupe I, qui débutera à minuit, oppose l'Irak et la Norvège. Durant la nuit prochaine, les rencontres du groupe J, Argentine-Algérie et Autriche-Jordanie, sont au programme à 3h et 6h du matin, heure belge.
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3: La météo.
1: Ce soir et en début de nuit, le temps sera peu, voire partiellement nuageux. Après minuit, davantage de nuages gagneront notre pays depuis l'ouest, mais il n'y aura pas de pluie la nuit prochaine. Au niveau des températures, les minima avoisineront les 16 degrés dans les arrondissements de Liège, Wivarem et en Basse-Meuse. Et c'est là-dessus que se clôturent ces informations. Tout de suite, retour à la musique avec Jérémy.
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Comment ça va tout le monde à LFM avec Bob Sinclair, I Can't Wait. On est parti pour une nouvelle heure ensemble. Nouvelle heure dans laquelle vous retrouverez notamment le Zoom Région de Renaud Dubois, l'agenda d'Elena et la rediff de Kenovel, Didier. Puis dans un tout petit instant sur LFM, je vous emmènerai à Serein et vous parler de Luc Petit. Voilà, restez donc avec nous ici sur LFM. Nous on continue avec Native.

LFM avec Nolwenn Leroy. Nolwenn, oh oh. Les amis, à Serein, Luc Petit va vous emmener au cœur de l'histoire du cristal Val-Saint-Lambert, au cœur de l'abbaye du Val-Saint-Lambert. 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On va poursuivre nous ensemble avec The Weeknd sur LFM.

0: FM avec Boyzone, Picture of You. Restez avec nous, Kim Wilde, Cambodia arrive. On fait une pause et le Zoom Région de Renaud Dubois arrive.
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5: Bonjour Jérémy, bonjour à tous. Le réseau tech Liège-Verviers perturbé ce mardi en raison de la manifestation interprofessionnelle. Environ 10% des lignes de la zone Liège-Verviers ne sont pas desservies. Sur les 205 lignes de cette zone, 19 sont complètement à l'arrêt, tandis que 108 circulent avec une fréquence réduite due à des voyages supprimés. Les 78 autres lignes sont assurées normalement, précise la cellule de communication de la société de transport en commun. Le réseau structurant, tram et bus OE2 est lui très majoritairement opérationnel, indique l'OTEC. L'OTEC qui conseille à ses usagers de consulter son application afin de connaître les lignes impactées par le mouvement social du jour. La ville de Serein retourne au Conseil d'État contre un projet d'église orthodoxe. La ville avait déjà gagné une première fois au Conseil d'État contre ce projet de construction, mais le ministre des pouvoirs locaux n'a pas répondu dans les délais impartis, donnant raison à l'ASBL Conférence Sainte Trinité du Patriarcat de Moscou. Cela fait 10 ans que la paroisse orthodoxe de Serein souhaite construire cette église rue Ferrer. Le permis avait au départ été accordé, malgré les 25 mètres de haut du bâtiment, mais ensuite le projet a changé, devenant plus massif à l'arrière, ce qui a nécessité un nouveau permis. La commune avait alors émis un avis négatif sur ce projet avant que la région n'accorde le permis. Le conseil de police de Serein-de-Pré s'est terminé. À l'approche de la réforme fédérale des polices, le conseil de police de la zone de Serein-de-Pré a tenu sa dernière séance lundi, après plus de 20 ans d'existence. Le conseil de police réunissait depuis 20 ans les représentants des communes de Serein et de Nepré afin de débattre des enjeux de sécurité, d'approuver les budgets, de contrôler la gestion de la zone et d'accompagner les orientations stratégiques de la police locale. Le conseil de la zone de police de Serein-de-Pré est appelé à disparaître dans le cadre de la réforme fédérale des polices, qui entrera en vigueur d'ici le 1er juillet. L'aéroport de Liège voit passer une importante quantité de contrefaçons de maillots de football. En pleine Coupe du Monde, la chasse aux faux maillots de football s'intensifie et à l'aéroport de Liège, les douanes ont réalisé une importante saisie. Plus de 1300 maillots de foot contrefaits ont en effet été interceptés en provenance principalement de Chine. À Liège, une moyenne de 5,5 millions de paquets en provenance de Chine transitent chaque année. La douane procède donc à du ciblage, une analyse de risque et identifie les paquets suspects avant d'intercepter ceux-ci. Ces 1300 maillots saisis ne finiront pas forcément à la poubelle. Désormais, les douanes ne peuvent les remettre aux marques lésées qui choisissent ensuite de les recycler ou de les détruire. C'est là-dessus que se clôture ce Zoom Région. Tout de suite, retrouvez la musique et Jérémy.

0: LFM, c'était Kim Wilde et Cambodia, la suite Amine, je voulais. Ce sera juste après votre agenda LFM.
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2: Bonjour à tous. On débute cet agenda avec le parcours d'artistes de Doncelles. Pour cette troisième édition, la commune se transforme en une immense galerie à ciel ouvert. Poussez la porte des ateliers locaux pour découvrir le savoir-faire d'artisans passionnés en peinture, céramique, bijoux créatifs, photographie ou encore macramé. L'entrée est totalement libre. Toutes les infos pratiques et le plan des ateliers sont à retrouver sur le site officiel doncelles.be. Un rendez-vous culturel et convivial à ne pas manquer durant tout le week-end. À Seraing, Luc Petit vous emmène au cœur de l'histoire du cristal du Val-Saint-Lambert. Au cœur de l'abbaye du Val-Saint-Lambert, Cristal Vivant vous offre un voyage sensoriel et émotionnel au fil de l'histoire du cristal de la manufacture sérésienne. Grâce à une scénographie immersive à 360 degrés, vivez deux siècles d'innovation, de gestes et de mémoire. Un show exceptionnel qui mêle mapping vidéo, son et lumière pour une immersion poétique et spectaculaire. Retrouvez les infos sur le site vsl-bicentenaire.be. Et on termine avec la cité ardente qui passe en mode festif jusqu'à dimanche. Pour célébrer l'été et la musique, retrouvez des dizaines de concerts 100% gratuits aux quatre coins de Liège. Pour les amateurs de découvertes et de musique alternative, rendez-vous au Culture A, rue Roture, pour les Nuits Indées. La jeunesse et le rock local s'empareront du centre jeune de Jupy avec une affiche explosive. Si vous préférez le jazz, la pop, l'électro ou le classique, les plus belles institutions liégeoises vous ouvrent leurs portes, de l'orchestre philharmonique au forum de Liège en passant par la Beauverie et les Chiroux. Retrouvez les infos sur le site fetedelamusiqueliège.be.
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0: 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Hey, il y a bientôt 17h. Avant 17h, Enrique Iglesias, Zazie aussi le nouveau. Peu importe, elle partira en tournée en 2027, Zazie. On l'écoute juste après la rediff de Kenovel Didier. Si vous n'étiez pas ce matin à l'écoute de l'Ardent Réveil, c'est l'heure de la séance de rattrapage.
1: C'est mardi, bonjour Didier.
2: Salut Fred.
1: Comment ça va? Quelle nouvelle?
2: Ça va. Il y a deux gars qui ont une vingtaine d'années, deux potes, qui discutent comme ça, et puis il y en a un qui dit, je crois que je suis amoureux, mais il y a un problème. Quoi? Il y a un problème, quoi? Dis-moi, elle a quel âge? Elle a 50 ans.
1: Ah oui, en effet, oui, il y a un problème. Quand t'exagères, ça pourrait être ta mère.
2: Non, c'est pas ça le problème, c'est que c'est la tienne.
1: je ne la voyais pas venir, celle-là.
2: C'était deux copains.
1: Voilà, ils étaient copains maintenant, c'est la vie.
2: C'est comme ça que ça va.
1: Merci mon Didier, on se retrouvera demain.
2: Mais oui, à demain.
1: Et Cardinal.

0: Et on retrouve toute l'info avec Renaud Dubois sur LFM.
1: Bonjour Jérémy, bonjour à tous. Les réquisitions sont connues, le jury et la cour se sont retirés pour délibérer au sujet des peines au procès Falzone. L'avocat général Gilles Dupuis a requis ce mardi une peine de 27 ans de réclusion criminelle avec un minimum de 24 ans contre Paolo Falzone. Vendredi, celui-ci a été reconnu coupable de 7 meurtres et de 79 tentatives de meurtre commis le 20 mars 2022 lors du carnaval de Strépy-Bracny. Le magistrat n'a retenu aucune circonstance atténuante en sa faveur à l'encontre d'Antonino Falzone, passager du véhicule meurtrier, reconnu coupable de non-assistance à personne en danger. L'accusation a requis 2 ans de prison ferme. Le verdict final est attendu mercredi. Ils étaient plusieurs milliers à manifester ce mardi à Namur à l'appel du Front commun CSC-FGTB et du monde associatif pour dénoncer la politique budgétaire du gouvernement wallon, mais également du gouvernement de la Fédération Wallonie-Bruxelles. Les manifestants reprochent aux décideurs de faire porter le poids des économies budgétaires par les travailleurs, les travailleuses et les allocataires sociaux, alors que ce sont eux qui ont les épaules les plus fragiles. Le Front commun entend notamment défendre les travailleurs du secteur public, les enseignants, le personnel APE, les aides ménagères, titres services, les aides familiales, mais également les travailleuses des secteurs de l'accueil, de la petite enfance, de la santé et de l'action sociale. 1000 signatures en 24 heures, c'est le score engrangé par une pétition sur le site du Parlement wallon contre les visites domiciliaires. L'avant-projet de loi sur les visites domiciliaires a été approuvé en troisième lecture fin mai par le gouvernement fédéral. Ce texte permettra entre autres à la police, sur décision d'un juge d'instruction, de pénétrer dans un domicile pour l'arrestation administrative d'un étranger en séjour illégal. La pétition déposée sur le site des Parlements wallons et bruxellois ainsi que dans plusieurs grandes villes flamandes appelle les assemblées à se faire entendre et à voter des résolutions contre les visites domiciliaires, alors que des discussions sur ce sujet ont débuté ce mardi à la Chambre. Les mutualités vont réexaminer 218 000 dossiers de malades de longue durée. C'est ce qu'annonce ce mardi le ministre de la Santé, Frank Vandenbroek. Vendredi, le gouvernement fédéral a adopté le projet de loi sur la 4e vague de réforme Retour au travail. Quelques 218 000 dossiers seront réexaminés d'ici fin 2029. Conjuguées aux autres mesures, ces évaluations devraient permettre de réduire d'ici 2030 le nombre de malades de longue durée de 100 000 par rapport aux estimations initiales selon le ministre de la Santé. On termine avec du football. La France débute sa Coupe du Monde ce soir dans le groupe I. Les Bleus, figurant parmi les favoris, affronteront le Sénégal à 21h. L'autre match du groupe I qui débutera à minuit oppose l'Irak et la Norvège. Durant la nuit prochaine, les rencontres du groupe J, Argentine-Algérie et Autriche-Jordanie, sont au programme à 3h et 6h du matin, heure belge.
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3: La météo.
1: Ce soir et en début de nuit, le temps sera peu, voire partiellement nuageux. Après minuit, davantage de nuages gagneront notre pays depuis l'ouest, mais il n'y aura pas de pluie la nuit prochaine. Au niveau des températures, les minima avoisineront les 16 degrés dans les arrondissements de Liège, Wivarem et en Basse-Meuse. Et c'est là-dessus que se clôturent ces informations. Tout de suite, retour à la musique avec Jérémy.
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LFM avec The Superman Lovers, un instant aux côtés de One Republic, Starlight, excellent. Hein. LFM, une nouvelle heure débutée ensemble avant 18h, évidemment l'agenda avec Elena, le Zoom Région de Renaud Dubois. On parlera aussi du parcours d'artiste de Doncel. Restez avec nous sur LFM et du bon plan, il y a tout ce qu'il faut. La suite, Jean-Jacques Goldman, David Guetta avec Jennifer Lopez, ils ont été formidables tous les deux. Hein. Gillo qui a débarqué au Stade de France, là je l'avais prédit, oh, c'était juste extraordinaire, la tenue de Gillo, mon Dieu qu'elle est belle. On les écoute après Abel Ben, voici ma philosophie.

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Jean-Jacques Goldman, c'était Elle attend. Allez, on débute les bons plans là avec le parcours d'artistes de Doncel. Pour la 3e édition, la commune se transforme en une immense galerie à ciel ouvert. Vous allez pousser les portes des ateliers locaux pour découvrir eh bien, le savoir-faire d'artisans passionnés aux peintures, céramiques, bijoux créatifs, photographie ou encore macramé. C'est une entrée libre. Si vous voulez plus d'infos, c'est sur le site doncel.be. Allez, nous, on continue ensemble. Vous écoutez LFM. Voici Gala Freed from Desire.

0: LFM, Mark Ronson et Bruno Mars, Uptown Funk. George Michael arrive, Fast Love. On fait une pause et le Zoom Région arrive. 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
3: Bonjour Jérémy, bonjour à tous. Le réseau tech Liège-Verviers perturbé ce mardi en raison de la manifestation interprofessionnelle. Environ 10% des lignes de la zone Liège-Verviers ne sont pas desservies. Sur les 205 lignes de cette zone, 19 sont complètement à l'arrêt, tandis que 108 circulent avec une fréquence réduite due à des voyages supprimés. Les 78 autres lignes sont assurées normalement, précise la cellule de communication de la société de transport en commun. Le réseau structurant, tram et bus souhait 2 est lui très majoritairement opérationnel, indique l'OTEC. L'OTEC qui conseille à ses usagers de consulter son application afin de connaître les lignes impactées par le mouvement social du jour. La ville de Serein retourne au Conseil d'État contre un projet d'église orthodoxe. La ville avait déjà gagné une première fois au Conseil d'État contre ce projet de construction, mais le ministre des pouvoirs locaux n'a pas répondu dans les délais impartis, donnant raison à l'ASBL Conférence Sainte Trinité du Patriarcat de Moscou. Cela fait 10 ans que la paroisse orthodoxe de Serein souhaite construire cette église rue Ferrer. Le permis avait au départ été accordé malgré les 25 mètres de haut du bâtiment, mais ensuite le projet a changé, devenant plus massif à l'arrière, ce qui a nécessité un nouveau permis. La commune avait alors émis un avis négatif sur ce projet avant que la région n'accorde le permis. Le conseil de police de Serein-de-Pré s'est terminé. À l'approche de la réforme fédérale des polices, le conseil de police de la zone de Serein-de-Pré a tenu sa dernière séance lundi, après plus de 20 ans d'existence. Le conseil de police réunissait depuis 20 ans les représentants des communes de Serein et de Nepré afin de débattre des enjeux de sécurité, d'approuver les budgets, de contrôler la gestion de la zone et d'accompagner les orientations stratégiques de la police locale. Le conseil de la zone de police de Serein-de-Pré est appelé à disparaître dans le cadre de la réforme fédérale des polices, qui entrera en vigueur d'ici le 1er juillet. L'aéroport de Liège voit passer une importante quantité de contrefaçons de maillots de football. En pleine Coupe du Monde, la chasse aux faux maillots de football s'intensifie et à l'aéroport de Liège, les douanes ont réalisé une importante saisie. Plus de 1300 maillots de foot contrefaits ont en effet été interceptés en provenance principalement de Chine. À Liège, une moyenne de 5,5 millions de paquets en provenance de Chine transitent chaque année. La douane procède donc à du ciblage, une analyse de risque et identifie les paquets suspects avant d'intercepter ceux-ci. Ces 1300 maillots saisis ne finiront pas forcément à la poubelle. Désormais, les douanes ne peuvent les remettre aux marques lésées qui choisissent ensuite de les recycler ou de les détruire. C'est là-dessus que se clôture ce Zoom Région. Tout de suite, retrouvez la musique et Jérémy.

0: sur LFM. C'était George Michael avec Fast Love. Superbus, Lola, bougez pas, c'est juste après votre agenda.
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2: Bonjour à tous. On débute cet agenda avec la pièce Impair et Père à voir ce week-end au Centre culturel de Saint-Georges. La troupe Les Complotistes remonte sur scène avec une comédie de boulevard culte et totalement déchaînée, plongée dans l'histoire du docteur Jouffroy qui voit sa vie basculer lorsqu'une ancienne liaison lui annonce qu'ils ont une fille de 18 ans. Pour sauver son mariage, sa carrière et sa réputation, le médecin s'enfonce dans un engrenage de mensonges de plus en plus absurde, entraînant tout le personnel hospitalier dans sa folie. Retrouvez les infos sur le site saintgeorgesculture.be. Ce week-end, la maison communale de Blény vous propose de découvrir son Blény en art. Une exposition qui met à l'honneur deux artistes réunis par une même sensibilité artistique où se rencontrent peinture, poésie, musique et création bijoutière. À travers leurs œuvres, découvrez un univers profondément humain, empreint de rêves, de transmission et d'émerveillement. Retrouvez les infos sur le site blény.be. Et on termine avec une fête de la musique proposée ce samedi dès 14h par le Centre culturel Danse. Un événement festif pour accueillir l'été et célébrer la créativité sonore et les talents locaux tout au long de l'après-midi. Retrouvez des jeux, des ateliers, des balades ludiques en passant par le spectacle familial La Pêche aux Histoires, des concerts et une scène ouverte. Retrouvez les infos sur le site centreculturelhans.be.
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c'est Erika en mode faut que je travaille. Rory est à suivre. Mika également, relax. Take it easy. Ça arrive pour vous sur LFM. Un chiffre du jour, 47 000. Il y a une gagnante, mais hors la loi. Une sexagénaire a réussi l'exploit de braver son interdiction volontaire de jeu pour remporter le gros lot dans un casino de Pennsylvanie. Mais elle a été aussitôt exclue de l'établissement. L'histoire commence il y a quelques années. Soucieuse de lutter contre son addiction, il y a une habitante du New Jersey. Elle dit elle-même, allez, mettez-moi sur la liste d'auto-exclusion à vie des casinos. Et voilà, la commission de contrôle de jeu de hasard de Pennsylvanie, etc. Mais la tentation a été forte et il y a quelques jours, elle a déjoué les contrôles du Hollywood Casino pour s'installer devant une machine à sous. Et là, elle a décroché le jackpot. 47 000. Bon, vous doutez bien que du coup, il y a les vérifications.

l'agression. Elle a été identifiée. Bon, on a dit ah non, madame, vous n'avez pas le droit de jouer. Escortée hors des lieux par la police. Et elle a reçu d'ailleurs dans la foulée une contravention pour intrusion. Chute qui est d'autant plus haute qu'elle est repartie, donc les poches vides. Bisous les 47 000 $. Ben voilà, attendez, hein. Et c'est le casino qui a dit ah bon, bah écoute, fais gaffe là. Ouf. Allez, Mika pour la suite. Bah oui, jouer comporte des risques, hein.

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1: Bonjour Jérémy, bonjour à tous. Les réquisitions sont connues, le jury et la cour se sont retirés pour délibérer au sujet des peines au procès Falzone. L'avocat général Gilles Dupuis a requis ce mardi une peine de 27 ans de réclusion criminelle avec un minimum de 24 ans contre Paolo Falzone. Vendredi, celui-ci a été reconnu coupable de 7 meurtres et de 79 tentatives de meurtre commis le 20 mars 2022 lors du carnaval de Strépy-Bracny. Le magistrat n'a retenu aucune circonstance atténuante en sa faveur à l'encontre d'Antonino Falzone, passager du véhicule meurtrier reconnu coupable de non-assistance à personne en danger. L'accusation a requis 2 ans de prison ferme. Le verdict final est attendu mercredi. Ils étaient plusieurs milliers à manifester ce mardi à Namur à l'appel du Front commun CSC-FGTB et du monde associatif pour dénoncer la politique budgétaire du gouvernement wallon, mais également du gouvernement de la Fédération Wallonie-Bruxelles. Les manifestants reprochent aux décideurs de faire porter le poids des économies budgétaires par les travailleurs, les travailleuses et les allocataires sociaux, alors que ce sont eux qui ont les épaules les plus fragiles. Le Front commun entend notamment défendre les travailleurs du secteur public, les enseignants, le personnel APE, les aides ménagères, titres services, les aides familiales, mais également les travailleuses des secteurs de l'accueil, de la petite enfance, de la santé et de l'action sociale. 1000 signatures en 24 heures, c'est le score engrangé par une pétition sur le site du Parlement wallon contre les visites domiciliaires. L'avant-projet de loi sur les visites domiciliaires a été approuvé en troisième lecture fin mai par le gouvernement fédéral. Ce texte permettra entre autres à la police, sur décision d'un juge d'instruction, de pénétrer dans un domicile pour l'arrestation administrative d'un étranger en séjour illégal. La pétition déposée sur le site des Parlements wallons et bruxellois ainsi que dans plusieurs grandes villes flamandes appelle les assemblées à se faire entendre et à voter des résolutions contre les visites domiciliaires, alors que des discussions sur ce sujet ont débuté ce mardi à la Chambre. Les mutualités vont réexaminer 218 000 dossiers de malades de longue durée. C'est ce qu'annonce ce mardi le ministre de la Santé, Frank Vandenbroek. Vendredi, le gouvernement fédéral a adopté le projet de loi sur la 4e vague de réforme Retour au travail. Quelques 218 000 dossiers seront réexaminés d'ici fin 2029. Conjuguées aux autres mesures, ces évaluations devraient permettre de réduire d'ici 2030 le nombre de malades de longue durée de 100 000 par rapport aux estimations initiales selon le ministre de la Santé. On termine avec du football. La France débute sa Coupe du Monde ce soir dans le groupe I. Les Bleus, figurant parmi les favoris, affronteront le Sénégal à 21h. L'autre match du groupe I qui débutera à minuit oppose l'Irak et la Norvège. Durant la nuit prochaine, les rencontres du groupe J, Argentine-Algérie et Autriche-Jordanie, sont au programme à 3h et 6h du matin, heure belge.
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3: La météo.
1: Ce soir et en début de nuit, le temps sera peu, voire partiellement nuageux. Après minuit, davantage de nuages gagneront notre pays depuis l'ouest, mais il n'y aura pas de pluie la nuit prochaine. Au niveau des températures, les minima avoisineront les 16 degrés dans les arrondissements de Liège, Wivarem et en Basse-Meuse. Et c'est là-dessus que se clôturent ces informations. Tout de suite, retour à la musique avec Jérémy.
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LFM avec Calvin Harris à l'instant et c'était Blessings, bougez pas, Kaigo est à suivre. Mylène Farmer également, appelle mon numéro, c'est ce qui arrivera dans un instant sur LFM. Dans quelques minutes, on parlera de la foire au livre Terre qui est de retour ce samedi dès 9h à Herstal, je vous donnerai les détails. On aura tout à l'heure le Zoom Région de Renaud Dubois et puis toujours Elena qui viendra. Dans l'immédiat, c'est pour vous, c'est Mylène Farmer. Hein.

LFM avec MC Solar, bouge de là, j'ai dit bouge de là. La foire aux livres, Terre, est de retour, samedi dès 9h à Herstal, les amis, 4e édition. Des milliers de livres de seconde main à prix mini qui vont vous attendre, ce sera l'occasion. Voilà, et notez que tous les bénéfices serviront à soutenir les projets d'autres terres ONG actives en agroécologie et gestion des déchets. On va poursuivre ensemble sur LFM, voici Dua Lipa et Love Again.

0: LFM avec Wes à l'année. Gloria et Stéphane Kanga arrivent dans l'immédiat, c'est le Zoom Région sur LFM. 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
6: Bonjour Jérémy, bonjour à tous. Le réseau tech Liège-Verviers perturbé ce mardi en raison de la manifestation interprofessionnelle. Environ 10% des lignes de la zone Liège-Verviers ne sont pas desservies. Sur les 205 lignes de cette zone, 19 sont complètement à l'arrêt, tandis que 108 circulent avec une fréquence réduite due à des voyages supprimés. Les 78 autres lignes sont assurées normalement, précise la cellule de communication de la société de transport en commun. Le réseau structurant, tram et bus OE2, est lui très majoritairement opérationnel, indique l'OTEC. L'OTEC qui conseille à ses usagers de consulter son application afin de connaître les lignes impactées par le mouvement social du jour. La ville de Serein retourne au Conseil d'État contre un projet d'église orthodoxe. La ville avait déjà gagné une première fois au Conseil d'État contre ce projet de construction, mais le ministre des pouvoirs locaux n'a pas répondu dans les délais impartis, donnant raison à l'ASBL Conférence Sainte-Trinité du Patriarcat de Moscou. Cela fait 10 ans que la paroisse orthodoxe de Serein souhaite construire cette église rue Ferrer. Le permis avait au départ été accordé, malgré les 25 mètres de haut du bâtiment, mais ensuite le projet a changé, devenant plus massif à l'arrière, ce qui a nécessité un nouveau permis. La commune avait alors émis un avis négatif sur ce projet avant que la région n'accorde le permis. Le conseil de police de Serein-de-Prés s'est terminé. À l'approche de la réforme fédérale des polices, le conseil de police de la zone de Serein-de-Prés a tenu sa dernière séance lundi, après plus de 20 ans d'existence. Le conseil de police réunissait depuis 20 ans les représentants des communes de Serein et de Neuprès afin de débattre des enjeux de sécurité, d'approuver les budgets, de contrôler la gestion de la zone et d'accompagner les orientations stratégiques de la police locale. Le conseil de la zone de police de Serein-de-Prés est appelé à disparaître dans le cadre de la réforme fédérale des polices, qui entrera en vigueur d'ici le 1er juillet. L'aéroport de Liège voit passer une importante quantité de contrefaçons de maillots de football. En pleine Coupe du Monde, la chasse aux faux maillots de football s'intensifie et à l'aéroport de Liège, les douanes ont réalisé une importante saisie. Plus de 1300 maillots de foot contrefaits ont en effet été interceptés en provenance principalement de Chine. À Liège, une moyenne de 5,5 millions de paquets en provenance de Chine transitent chaque année. La douane procède donc à du ciblage, une analyse de risque et identifie les paquets suspects avant d'intercepter ceux-ci. Ces 1300 maillots saisis ne finiront pas forcément à la poubelle. Désormais, les douanes ne peuvent les remettre aux marques lésées qui choisissent ensuite de les recycler ou de les détruire. C'est là-dessus que se clôture ce Zoom Région. Tout de suite, retrouvez la musique et Jérémy.

0: LFM avec Gloria et Stéphane, hein, c'était Conga. Taylor Swift est à suivre et puis il y a Florent Motte, l'Assa Symphonie qui arrivera juste après votre agenda sur LFM.
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2: Bonjour à tous. On débute cet agenda avec l'Aquarium Muséum Universitaire de Liège qui vous invite à une soirée immersive ce samedi dès 19h30. La soirée débutera par la conférence du docteur Thierry Jauniot, mort suspecte en mer, ce que les dauphins révèlent sur nos océans. Une conférence suivie de la projection d'un documentaire qui vous plongera dans un voyage fascinant au cœur des écosystèmes marins pour un moment consacré à l'océan entre découvertes scientifiques, sensibilisation et images spectaculaires. Retrouvez les infos sur le site aquarium-museum.uliège.be. Ce samedi à 20h, le Théâtre de la Courte Échelle de Liège vous propose la pièce Olé, un spectacle drôle et irrévérencieux qui passe au crible les encombrements du quotidien et révèle ce qui se dérègle quand l'ouverture au monde fait défaut. Découvrez des Liégeois, tout ce qu'il y a de plus ordinaire, qui n'en peuvent plus des tracas urbains et des incivilités qui minent leur quotidien. Lassés, ils prennent la destination de Lloret de Mar en Espagne, qu'ils imaginent un havre de paix. Retrouvez les infos sur le site courte-échelle.be. Et on termine avec la foire au livre Terre qui sera de retour ce samedi dès 9h à Herstal. Pour cette 4e édition, retrouvez des milliers de livres de seconde main à prix mini. De quoi trouver les bouquins qui agrémenteront vos vacances d'été. Romans, BD, livres jeunesse, cuisine, voyage, livres anciens, en passant par les DVD, vinyles et CD. Il y en aura pour tous les goûts. À noter que tous les bénéfices serviront à soutenir les projets d'autres terres ONG actives en agroécologie et gestion des déchets. Retrouvez les infos sur l'événement Facebook Foire aux Livres Terre.
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LFM avec les L5, toutes les femmes de ta vie. J'ai le sourire grand jusqu'aux horaires parce que 1, j'ai fait mes débuts grâce aux L5, et 2, parce que les L5 sont de retour. J'ai halluciné. Alors, est-ce que ça va permettre aux L5, parce qu'elles avaient continué, hein, je prends l'exemple de Coralie et tout, elles faisaient ça, mais elles étaient qu'à 3 sur scène. Maintenant, elles sont de retour. Ensemble, les L5, les retrouvailles. Il y a de la joie, il y a Louisie Joseph qui est dedans. Et quelque chose me dit, parce que vous savez qu'en 2027, elles ont une très grosse salle à Paris qui est programmée. Donc, peut-être que...

L5, L5, les L5 se sont réunis pour ce titre. Donc voilà, je suis comme un gamin, j'adore ça. Je vous laisse. Avant 19h, Mado, Pixel et Coldplay. Every teardrop is a waterfall sur LFM. À demain, ciao.

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